0: Allez, top politique, ça me fait une énergie.
1: Top politique, grec. Tu vois, c'est Siwan. Two boys 61 from county. Two boys 61.
2: C'est ça, gagne encore.
1: D'accord.